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L'un des grands classiques de la chanson française, le duo Cosma-Prévert, immortalisé